Bonjour, bonjour chers auditeurs, nous sommes sur les antennes de Radio Centrale d'Anvers avec Michel Sangonini qui est présenté par Bing Carlos. Je vous salue tous nos auditeurs qui nous suivent à partir de 9h jusqu'à 11h. On essaie un peu de parler quelques informations qui se passent en République démocratique du Congo. On a Pesimino Sombote, Ndeko Balandarangai, na Radio Centrale d'Anvers, Ezali, Bino Mwanamboka, Otozako Solo Lama Solo, Oezo Le Kanakati, Amboka Nabiso. Na Pesimino Mbote, ceux qui nous veulent nous appeler sur notre numéro, c'est 32 32 30 30, Radio Centrale d'Anvers sur YouTube, sur web, www.radiocentraledanvers.com. Et na pesimino sombote ezali émission nini tozongi sou na kati ya Radio Centrale d'Anvers, toko continue émission na biso ndengi et salamaka mikolo nyonso.

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0: 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Nous, on a fait une TFB. 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
0: 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C'est que non, Moïse parle à la destination inconnue. C'est que les alliés qui battent Bazo parlent déjà. Pour passer à Monique, les États-Unis, ils ont commis comme ça là. 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
2: En RDC pour expliquer aux Congolais qu'ils ne doivent pas venir en Belgique chercher une vie meilleure parce que les motifs économiques ne seraient pas valables. Alors c'est très intéressant parce que pour la bourgeoisie belge, les motifs économiques ont toujours été parfaitement valables. Il y a eu le roi Léopold II pour le caoutchouc, l'union minière pour l'uranium et aujourd'hui encore votre gouvernement avec le ministre Franken qui regarde vers la RDC pour sécuriser le cobalt, le cuivre et le coltan, ça serait bon pour l'économie belge et européenne, soit dit en passant, comme il le dit. Mais alors, il faut aller au bout du raisonnement, Madame la Ministre, hein, parce que tous ces pillages, ces violences pour les ressources congolaises rendent en fait impossible pour de nombreux Congolais de rester et d'y construire une vie sûre. Ils ne fuient pas par choix, parce que chacun voudrait rester chez lui auprès des siens, ils fuient parce qu'on ne leur laisse pas d'alternatives. Et lorsqu'ils fuient par nécessité, ils sont traités par votre gouvernement comme des criminels. Alors d'un côté, on prend les richesses, de l'autre, on refuse les êtres humains. Voilà votre politique.
1: Démocratique du Congo. 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Donc je crois que ce qui arrivé à Trump te na pouvoir, ce qui arrivé à tromper la pouvoir, je croyais que situation n'est pas à débloquer, te ben avant maintenant qu'on joue minéraux, on a toujours la prime au raisonnable. 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
3: De camp de détention pour les immigrés, je vous explique.
4: Ok.
3: Vous l'aurez sûrement vu passer, ça, c'est les applaudissements de la droite et de l'extrême droite suite à leur victoire. Le 26 mars, ils ont réussi à faire voter le règlement retour. C'est une loi qui vise à durcir encore un peu plus le droit des étrangers sur le sol européen. Et surtout, à systématiser la détention de ces personnes. Oui, on parle bien de mettre des personnes sans papier dans des camps pour une durée maximale de 2 ans en attendant de trouver leur pays d'origine et de les renvoyer chez eux. Et on parle de toutes les personnes sans papier, hein, même celles qui sont en cours de demande de droit d'asile par exemple. Et comme ça suffisait pas, cette mesure d'enfermement, elle peut être cumulable d'un pays à l'autre et elle peut être renouvelable indéfiniment en cas de trouble à l'ordre public, d'atteinte à la sécurité publique ou en cas d'infraction. Et bien sûr, en cas de risque sécuritaire, le texte approuve tout bonnement la mise en prison. C'est simple, avec cette loi, on assiste encore un peu plus à la libéralisation de la lutte contre l'immigration. Cette loi, elle vise à simplifier, faciliter et accélérer les procédures d'expulsion. Et surtout, à externaliser la gestion de tous ceux qui seront considérés comme indésirables sur le territoire européen. Parce que bien sûr, on n'arrête pas là la dystopie. Hein. Le texte, il prévoit la possibilité d'expulsion dans des pays tiers, là où la personne n'a jamais mis un orteil et sans son consentement. Les États l'Union européenne, ils vont pouvoir passer des contrats avec des pays hors européens pour qu'ils gèrent à leur place la rétention. Et bien entendu.
1: 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Je me rappelle dans les années 60 quand on parlait des Congolais à l'époque ou bien l'époque Bandeli ya Zaïre. Je croyais pas que les Congolais basaki kulinga koya na poto. Ba yango ya na poto te pone, ils avaient tout chez eux. Il y avait des études qui étaient bien. 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
3: Vu sans que aucune once de contrôle ne soit prévue et sans clause de suspension en cas de non-respect des droits de l'homme. C'est pas nouveau, ça fait des années que l'Union européenne elle cherche à délocaliser ses responsabilités en matière de gestion des flux migratoires. Déjà depuis 2015, ils ont créé le système des hotspots. C'est des centres de rétention qui se trouvent en Italie et en Grèce, dans lesquels les personnes migrantes se retrouvent enfermées et privées de leur liberté pendant des jours, le temps d'enregistrer leurs demandes et de les identifier. Ensuite, il y a les contrôles frontaliers qui ont été délégués à des pays hors des frontières de l'Union européenne, comme le Maroc, la Libye, la Turquie et la Tunisie. Alors bien entendu, ils font pas ça gratos. Pour vous donner un ordre d'idée, l'Union européenne, elle a signé en 2024 un accord de plus de 164 millions d'euros avec la Tunisie. Et entre 2015 et 2020, dans le cadre d'un fonds de soutien à l'Afrique, c'est plus de 263 millions d'euros qui ont été délégués au contrôle de l'immigration à ces pays d'Afrique du Nord. Ça représente 55% de la totalité du fonds. Et puis, plus récemment, on a l'Italie qui a passé un petit contrat avec l'Albanie pour que, tout simplement, ils gèrent à leur place les demandes de droit d'asile. Attention, tenez-vous bien, la Commission européenne et Ursula von der Leyen en personne ont salué cette solution innovante. Et il y a plusieurs autres pays de l'Union européenne qui ont signé une lettre pour demander le développement de ce système commun à toute l'Union européenne. Alors ce texte, s'il a pu passer, c'est grâce à une coalition, comme je l'ai déjà dit, entre la droite et l'extrême droite. C'est donc le Parti Populaire Européen, avec le soutien des conservateurs et réformistes européens, d'Europe des Nations Souveraines et des Patriotes pour l'Europe. Coucou Jordan. M'en content.
1: 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Bazar au la Liban, bazar à Nino. Voilà le monde qu'on est en train de vivre maintenant. Le monde, balingi moutoua souffrir, mais bapé sa mort pour un moment batou. Là, logique est zate. Ce qu'on anime à Kamon, l'autre, batoua, normal, mais anormalité. Et anormalité, voilà ce qu'on appelle. Mundele, Mundele c'est ça. 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J'avais dit en 1915, en 2015, il est à Bruxelles, au sein de l'émission, ce type ici est trop dangereux. Batouman Dimara n'a raté, Batoupé a IDPS, oh nous sommes à IDPS, oh Kaboun Bounaboui. Et maintenant, aujourd'hui, on me donne raison et j'avais raison. Même Kabuya wana, ngana za na confiance na été. Kabuya na za na confiance na été. Ce sont des aventuriers ou na les hypocrisie ya ko sakanaté. Bango nyonso bazawa na ba ko viser poste ya président de la République. Bako sabino to ba changer. Na ba to ba changer constitution. Ce sont des menteurs, ba hypocrites. Bango nyonso wana na Congo et la ba mbata wana bango nyonso wana ne tswana. Tout ça, vous voyez, bah, caméra, là, bah, tout le monde, mais, bah, bah, moi, je suis basé dans ignore secret, ce qui ignore, dit, nous, basé dans la situation, là. Voilà, dans le cas d'afficher, mon sous, pour la tout pousser, dans moi, mon quai, tu es, bah, situation, il n'est pas, collé, dans la carte république, démocratique.
3: Je vous explique.
4: OK.
3: Vous l'aurez sûrement vu passer, ça, c'est les applaudissements.
1: D'abord, dit, tout le cas d'afficher, mon sous,
5: portrait de cette femme va vous choquer. Elle s'appelle Filia Chimpasa, membre de Sauvons la RDC de Joseph Kabila. Elle va vous choquer. En public, elle parle de la paix, mais en coulisses, ce qu'elle fait en coulisses dans le silence. Mais non, Nao qui passe. Euka.
6: Dans l'arène politique congolaise, le nom de Chimpasa évoque instantanément le Grand Nord Kivu, la résistance de la COFEDEC et une certaine éthique de la défense de populations meurtries par des décennies de guerres. Pourtant, le parcours de Filia Kaindo Chimpasa, fille de feu venant Chimpasa, actuelle présidente nationale, suscite un malaise croissant. Alors qu'elle se présente comme le rempart de victimes des ADF et M23, elle s'allie avec Joseph Kabila dans Sauvons la RDC. Une alliance qui nourrit l'instabilité et à la recherche des intérêts personnels. Filia Chimpasa connaît bien les réalités de Beni et Butembo et ne manque jamais en public d'y dénoncer l'insécurité chronique. Malheureusement, en coulisses, elle s'en sert pour mieux jouer son jeu. Sur les terrains, elle appelle à la mobilisation pour la paix dans le Nord Kivu, pleure les victimes de massacres. Dans les salons politiques, elle s'aligne dans les positions qui affaiblissent l'autorité de l'État dans une période de guerre d'agression. En participant à des initiatives comme celle de Sauvons la RDC, Filia Chimpasa montre clairement qu'elle n'a jamais travaillé pour la paix, mais pour sa poche. L'opposition est un droit. Mais quand elle s'aligne sur les agendas de ceux qui profitent de la guerre de l'Est, elle devient un relais. La population du Nord Kivu, fatiguée par de promesses non tenues, observe ces jeux de dupes que fait Filia Chimpasa avec une méfiance grandissante. On ne peut pas demander la fin de massacres à Beni le matin et le soir pactiser avec le réseau qui alimente les conflits.
1: Voilà la situation isolée dans la République démocratique du Congo. Quand je dis que même dans la Union sacrée, il y a beaucoup de gens au Yobazali na Bango pour Félix Tshisekedi. Ce sont des gens au Yobazali Kokosa Félix Baza Koloba na Moiba en présence à tout le monde, il dit voilà qu'il va changer constitution. Mais ceux qui va kei na butu va faire une place na Bango Moko Baza Kolinga kutu likamba constitution va changer en parce que Baza na tendance Bango pe ba koma lobby wana kuna bako banga président ya République démocratique du Congo. 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Non, ce n'est pas vrai et za situation moko chaotique. Donc, je crois que peuple congolais n'a pas si bien une situation où ils ont les canakats à Nini. Malgré interpellation, il y a ministre ya Koyana, il y a Belge ou à Kédégui na Congo, mais na Chelibino Pesusu et Wouti na Union africaine. Donc, les Belges n'ont rien à voir na Union européenne. Les Belges n'ont rien à voir na situation ana. Même situation ana est déjà, bah, c'est pas l'inan ou à trop, bah, lobby qui est, bah, émigré, bah, en Tunisie, ça doit qu'il m'a monsieur 60 millions, bah, on va voir dans la carte à Tunisie. Mais sachez-les bien, je vais vous dire que nous, les Noirs, on n'est pas aimés, les Noirs, africains, Noirs, il y a Sud, il y a côté Anino. dans le Maroc, on n'est pas respecté. Surtout, en tout cas, en Tunisie, en Algérie, on n'est pas respecté. Donc, vous voyez que dans la Libye, on est noir comme esclave. Donc, je crois qu'il faut tirer attention mingi dans le Kamwana. Parce que, bango bazako kendika kana, c'est parce que, moi, je dirais, bon, matabo kita, comment tu peux arriver à côté quand Moutouno esclave dans le 21e siècle, voilà ma situation au Ezo le Kanakatia République démocratique du Congo. 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

0: 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Tu. Le grand monnaie R.O. Nathalie Bumba, zéro faute.
1: On est presque à la fin de notre émission. On laisse la place à Radio Cafard.

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Quel passé celle-là encore? La bleue est à mon père, la rouge est à ma mère, la jaune est à mon frère. J'avais pas vu ma brosse à dents.

Le dodo, c'est terminé. Je suis presque prête et ça va beaucoup mieux. Je mets mon Shetland rouge ou bien mon Shetland bleu ?

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